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3: 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Ça va?
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5: 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Je rentre chez moi.
6: 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Il est 2h du matin.
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5: 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Ok. Merci beaucoup.

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5: 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Ok. Merci beaucoup.

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6: 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Ok. 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
6: 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Ok. 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
4: 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Ok. 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
5: 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Ok. Merci beaucoup.

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4: 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Ok. Merci beaucoup.